Rédis les paroles d'ombre, rédis-les avec contentement, comme ceux qui traversent le désert et périssent aux abîmes. Pour cela, ils te récompenseront de tout ce qu'ils auront sous la main. Va, c'est la seule façon d'accéder au cercle des crânes froids, au cercle des ancêtres.